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Ravi de vous retrouver en ce mercredi 24 juin. Chantal avec vous ce matin, comme tous les mercredis de 8h à 12h pour Mélodie Porte-Bonheur.

Alors, je ne vous demande pas si vous avez passé une excellente nuit. Ah, dur, dur, hein. Cette chaleur. Calor, calor. Et oui, il va faire encore très, très chaud aujourd'hui. Alors, bien sûr, on s'hydrate, hein, surtout, hein. Voilà, Mélodie Porte-Bonheur, c'est cette émission jusqu'à midi avec vos messages et dédicaces à partir de 10h.

On va souhaiter une très bonne fête à tous les prénommés du jour, un bon anniversaire aussi à vous, natifs d'un 24 juin. Pour le moment, le standard n'est pas encore ouvert. Ce sera chose faite dans quelques minutes. Il suffira de pianoter le 03 87 92 99 99.

Allez, comme toujours, j'ai une pensée pour toutes les personnes seules, malades, un petit peu oubliées. Voilà, à tout le personnel soignant, les personnes dans les maisons de retraite, dans les EHPAD. Également une belle journée à tous nos amis, les pompiers, les ambulanciers, les routiers. Et bon courage à toutes les personnes qui travaillent en cette chaleur, hein.

Je vous souhaite un bon courage, hein, en, voilà, avec cette chaleur, hein, qui s'abat sur toute la France, on va dire. Hein. Canicule, un bon conseil, restez bien à l'ombre, chez vous, volets fermés et écoutez RSN.

Allez, assez papoté, on démarre en musique. Avec mon idole, le chanteur de charme, Franck Michael.

8h46 minutes sur les ondes du 103.2. Chantal vous accompagne dans cette émission Mélodie Porte Bonheur. On est ensemble jusqu'à midi. On va retrouver à présent Seb Presta. Et oui, Seb Presta qui a eu l'honneur de chanter aux funérailles de Franck Michael. Je vous propose de l'écouter avec ce titre, Je ne peux vivre sans toi.

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Allez, côté musique, on va retrouver Jojo et son orchestre. Ah, les bouboules du loto. Belle matinée.

La voix des sages, c'était Yannick Noah. On poursuit en musique et on retrouve Helmut Lotti qui nous interprète la Adelita. Non, j'ai chaud, hein. On le retrouve, Helmut Lotti, tout de suite.

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par écrit au CCAS 2 rue du Lac à Saint-Avold ou encore par courrier électronique à accueil@ccas-saint-avold.fr. La municipalité de Saint-Avold soutient la musique et organise cette année encore les estivales du kiosque en proposant un concert gratuit tous les dimanches du 21 juin au 6 septembre ainsi que les 14 juillet et 15 août au parc municipal. Il y en a pour tous les goûts, années 60, 70, 80, pop, rock, jazz, variété française et internationale, blues, chansons et anecdotes. Venez en famille et écoutez les plus belles mélodies et battre la mesure au rythme des tempos les plus variés. Boissons et restauration sur place. On vous propose le 21-6, le groupe Emerald, qui vous propose l'univers musical du pop et du rock et blues. Et le 28-6, les Slinky Boys, assez

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La fête Western Country à Petite-Rosselle, le rendez-vous incontournable de l'été est de retour. L'entrée est gratuite. La société de tir organise cette année sa grande fête Western le week-end du 4 et 5 juillet, comme toujours sur son site rue du Puy Saint-Joseph à Petite-Rosselle. Le samedi à partir de 14h et le dimanche à partir de 10h. Au programme, marché thématique avec stand d'articles évoquant le Far West, animation pour enfants avec châteaux gonflables et toboggans, concours de tir pour petits et grands, animation indienne sur fond de tipi et campement de trappeurs autour d'une grande piste de danse à disposition de tous les amateurs de danse country. L'animation musicale et les démonstrations de danse country seront assurées par Elisabeth et Dani. Restauration rapide sur place assurée tout le week-end avec café, gâteaux et glaces, pizza et flammes en soirée et le traditionnel jambon à la broche le dimanche à midi. Un grand parking et un espace moto seront à disposition ainsi que des chapiteaux pour pallier aux caprices de la météo. Facile à trouver, l'accès au site sera signalé dès l'entrée de la commune.

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0: Bonjour à tous, nous fêtons Jean-Baptiste aujourd'hui. Alors, l'humeur des planètes va-t-elle déteindre sur votre journée ?
1: Bélier, si vous restez attentif dans votre travail, tout sera possible quant à votre évolution.
0: Taureau, une nouvelle arrive à grands pas. Elle pourrait bien changer le sens de votre avenir.
1: Gémeaux, les associations vous sont permises aujourd'hui, surtout au travail. Alors surtout, ne faites pas cavalier seul.
0: Cancer, acceptez ou lancez des invitations, c'est le moment de vous retrouver avec des amis.
1: Les lions, Mercure vous offre ses capacités d'adaptation. C'est donc le moment d'aller vers les autres et surtout de proposer, d'échanger.
0: La Vierge, il sera question de déménagement, de modification dans votre vie personnelle ou bien pour certains au sein de votre travail.
1: Balance, vous êtes très spirituel, pourquoi pas, mais il faut quand même garder les pieds sur terre, surtout au travail.
0: Scorpion, de la mesure en toutes choses, voilà votre meilleur atout pour préparer le terrain de votre réussite future.
1: Les Sagittaires, ne cherchez surtout pas ce qui ne va pas, concentrez-vous surtout sur ce qui va bien.
0: Capricorne, vous trouverez qu'il vaut mieux abandonner ses mauvaises habitudes, comme celle de se mettre en colère rapidement, et c'est pourquoi vous allez profiter de la vie.
1: Les Verseaux, les planètes vous poussent à vous accorder une pause bien méritée.
0: Enfin, poisson, attention à ne pas imaginer ce qui serait bon pour les autres sans les avoir consultés. À demain pour un nouvel horoscope. Nous fêterons Prosper.

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Et oui, il est grand temps pour moi de démarrer avec vos messages. Alors j'espère que vous êtes bien installés. Vous les fermez. À l'ombre. Avec beaucoup d'eau à consommer. Sans modération. Hein. Le premier message, eh bien, c'est une belle journée qui est souhaitée à tous les amis, les connaissances, à toutes les équipes d'RSN. L'animatrice de ce matin, avec de gros bisous, c'est de la part de Joël de Gandrange. Merci Joël. Allez, bisous.

Allez, sur les platines, on va retrouver... Moi, je dis toujours, c'est un deuxième Franck Michael. Hein. Il se prénomme Seb Presta. Et il vous interprète le grand bal de l'amour.

Une très belle journée souhaitée à Nathalie, à Mélodie, à Alain, Mamie Jeannette, à toutes les personnes seules, malades, un petit peu oubliées. Également, belle journée à tous les amis, les connaissances, toutes les équipes d'RSN. Et c'est de la part de Serge Duvenec. Sur les platines, nous allons retrouver Cœur de Pirate. En duo avec Julien Doré. Alors cette chanson, elle est tout spécialement pour Jean-Michel et la petite compagnie. Allez, on leur souhaite beaucoup de courage, hein, par cette chaleur.

Une belle journée souhaitée à Francine, à Marie, Madeleine, à Patrick et Arlette, à Chantal et Patricia, Eliane et Jean-Claude, à l'animatrice de ce matin, les amis des connaissances, également à Raymond et Nadine. Belle journée à tout RSN de la part de Christiane de Dourdal. Merci.

C'est une belle journée qui est souhaitée à Christine de Marange-Andrange, à Pascal, à Olivier, aux deux petites choupettes, Lise et Charlotte. Également, belle journée à tous ses amis et connaissances, toutes les équipes d'RSN. Gros bisous à la petite Amy, la maman, la mamie et le petit Elio. Et tout ceci nous vient de Fabienne de Saint-Avold. Merci Fabienne.

C'est une belle journée qui est souhaitée à Roger et Sandrine de Bouzonville, à la maman et belle-maman Chantal, à Corinne et Émile de Sarreguemines, à Jean-Michel et la petite compagnie, les amis, les connaissances, tout RSN, l'animatrice de ce matin, gros bisous, de la part de Jacqueline et Roland de Folquemont. Merci à vous deux, gros bisous.

Radio Sanabor, il est 10h30. Je vous propose de tourner une petite page de publicité et nous on se retrouve juste après pour la suite des messages.

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C'est une belle journée qui est souhaitée à Gigi, à Sidonie, à Rose de Créange, à Francine et Claude d'Aubagne, à Josiane et François de Porcelette, les amis, les connaissances, tout RSN. L'animatrice de ce matin, c'est signé Liliane et Albert d'Adelange. Merci à vous deux, gros bisous.

une très belle journée souhaitée à Marianne de Belleroche, à Gigi, à Sidonie, à Lara, la petite famille, les amis, les connaissances. Également, belle journée à tout RSN, et c'est de la part d'Irène de Diblin qui souhaite une belle journée à Odile aussi. Voilà, merci Irène, belle journée.

On prend la direction de l'Indre-Basse à présent, où une belle journée est souhaitée à Bernadette, à Jean-Marie, à Ghislaine et Bernard Mathieu. Belle journée aussi à Annie de Hombourreau, à Monique de Cutin, à Yolande et Claude de Dieuze, à Annie d'Asmin, Cécile de Volmaster, à Marie-Thérèse de Saint-Avold, à Théo de l'Hôpital, à Marie-Josée de Dieulouard. Alors pour tout ce petit monde, on retrouve Seb Presta. Interprète, merci à la musique.

Une très belle journée souhaitée à Joël et Christian de l'hôpital, à Irène de Saint-Avold, Irène de Diblin, Lara, la petite famille, à Sidonie, à Edwige de Hombourreau, à Jean-Claude et Marie-Thérèse de Cochrane. Belle journée à tous les amis et les connaissances, toutes les équipes de Radio Saint-Nabor. Gros bisous à la petite Amy, Elio, la maman et la mamie. Et tout ceci nous vient de Marianne de Belleroche. Merci Marianne.

À 10h54, on va retrouver Céline Dion pour que tu m'aimes encore. Voilà, cette chanson, elle est tout spécialement pour sa femme de ménage, Déborah. Et bien sûr, également une belle journée à tous les amis, les connaissances, toutes les équipes d'RSN. L'animatrice de ce matin, avec de gros bisous, c'est de la part de Christiane de Saint-Avold. Merci Christiane, bisous bisous.

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Une très belle journée souhaitée à Marie-France de Mulhouse ainsi qu'à toute la petite famille. Belle journée à tous les amis des connaissances, toutes les équipes d'RSN, l'animatrice de ce matin, merci. C'est de la part d'Eugène de Franck Altroff. Allez, bisous Eugène.

C'est une belle journée qui est souhaitée à tous les amis les connaissances, à toutes les équipes d'RSN. Bisous virtuels à l'animatrice de ce matin, merci. C'est de la part de Roger de Rohr-Marley Beach. Allez, bisous. Bisous, Roger.

Une très belle journée souhaitée à Thérèse de Porcelette, à Arlette et la marraine de Porcelette, à Grégoire, à son épouse Thérèse, leur fille Céline, également à Blandine de Saint-Avold, à Marika, Marcel, Janine, à Gérard ainsi qu'à Liliane de la Coulée Verte de Creutzwald, à François de Hamsoasberg, à tous les résidents de la Coulée Verte de Creutzwald. Belle journée à tout RSN, les amis, les connaissances. Et tout ceci est signé Agnès de Creutzwald.

Une très belle journée souhaitée à tous les amis les connaissances. À toutes les équipes d'RSN, à Fabienne de Saint-Avold, à Christine ainsi qu'à Pascal. À l'animatrice de ce matin, un gros bisou de la part de Rosemary de Zengouze. Merci Rosemary.

une très belle journée et souhaiter à Pascal, à Olivier, aux deux petites princesses, Lise et Charlotte, à Fabienne de Saint-Avold, les amis des connaissances, également à Rosemary de Zengbouze. Bisous à la petite Amy, Elio, la maman et la mamie. Belle journée à tout RSN, de la part de Christine de Marange-Zambrange. Merci.

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Il est 11h44, on arrive à notre tout dernier message. C'est une belle journée qui est souhaitée à tous les amis, les connaissances, toutes les équipes de Radio Saint-Nabor, l'animatrice de ce matin, merci. C'est signé Yvette qui nous appelait de la Bretagne.

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11h58 sur les ondes du 103.2. Voilà, Radio Saint-Nabord. C'est ainsi que s'achève cette émission Mélodie Porte-Bonheur, présentée par Chantal. Alors à vous tous, un très très bon appétit si vous passez à table. Une excellente journée. Restez bien à l'ombre. Il va faire encore très très chaud. Je vous souhaite une bonne fin de semaine, un excellent week-end et nous on se retrouve mercredi prochain pour une nouvelle

0: Merci.
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Bonjour. Bonjour. Vous êtes sur les ondes de radio Saint-Nabor en compagnie de Jacques dans son émission Salut les copains. Alors, à partir de 15h, vous aurez votre horoscope et à 16h15, ça sera les informations locales et régionales. Et pour les personnes qui veulent écouter une chanson, laissez-moi un message au 03 87 92 99 99.

0: Et comme toujours dans mes émissions, beaucoup de versants et de chansons rares.
1: Bonjour à tous. Dans le cadre de notre émission consacrée au talent ignoré, nous sommes heureux de vous présenter aujourd'hui un artiste de chez nous.
2: Merci à toi.

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0: Bonjour à tous, nous fêtons Jean-Baptiste aujourd'hui. Alors, l'humeur des planètes va-t-elle déteindre sur votre journée ?
1: Bélier, si vous restez attentif dans votre travail, tout sera possible quant à votre évolution.
0: Taureau, une nouvelle arrive à grands pas. Elle pourrait bien changer le sens de votre avenir.
1: Gémeaux, les associations vous sont permises aujourd'hui, surtout au travail. Alors surtout, ne faites pas cavalier seul.
0: Cancer, acceptez ou lancez des invitations, c'est le moment de vous retrouver avec des amis.
1: Les lions, Mercure vous offre ses capacités d'adaptation. C'est donc le moment d'aller vers les autres et surtout de proposer, d'échanger.
0: La Vierge, il sera question de déménagement, de modification dans votre vie personnelle ou bien pour certains au sein de votre travail.
1: Balance, vous êtes très spirituel, pourquoi pas, mais il faut quand même garder les pieds sur terre, surtout au travail.
0: Scorpion, de la mesure en toute chose, voilà votre meilleur atout pour préparer le terrain de votre réussite future.
1: Les Sagittaires, ne cherchez surtout pas ce qui ne va pas, concentrez-vous surtout sur ce qui va bien.
0: Capricorne, vous trouverez qu'il vaut mieux abandonner ses mauvaises habitudes, comme celle de se mettre en colère rapidement, c'est pourquoi vous allez profiter de la vie.
1: Les Verseaux, les planètes vous poussent à vous accorder une pause bien méritée.
0: Enfin, poisson, attention à ne pas imaginer ce qui serait bon pour les autres sans les avoir consultés. À demain pour un nouvel horoscope. Nous fêterons Prosper.
2: Et vous êtes toujours sur les ondes de Radio Sanabor en compagnie de Jacques dans l'émission Salut les copains. Alors la première chanson, elle est dédiée à Mélanie de Cochrane. Allez Mélanie, c'est pour vous.

la prochaine chanson, on va rester dans les années 60. Alors, on va écouter Danny Logan et les Pirates. Tout de suite après, on va écouter Danny Logan qui est en solo. Et tout de suite après, on va écouter le nouveau groupe, les Pirates, avec Tony Morgan. Allez, c'est parti.

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1: Et la prochaine chanson est dédiée à Irène de Dibla. Alors pour Irène, on va écouter Ronnie, qui est un chanteur allemand.

0: On se retrouve tout de suite avec les informations locales et régionales.
1: Comme les années précédentes, à compter du 1er juin jusqu'au 31 août prochain, la France entretient une veille sanitaire et sociale en

à sa tavole ou encore par courrier électronique à accueil@ccas-saint-avold.fr. La municipalité de Saint-Avold soutient la musique et organise cette année encore les estivales du kiosque en proposant un concert gratuit tous les dimanches du 21 juin au 6 septembre ainsi que les 14 juillet et 15 août au parc municipal. Il y en a pour tous les goûts, années 60, 70, 80, pop, rock, jazz, variété française et internationale, blues, chansons et anecdotes. Venez en famille et écoutez les plus belles mélodies et battre la mesure au rythme des tempos les plus variés. Boissons et restauration sur place. On vous propose le 21-6, le groupe Emerald, qui vous propose l'univers musical du pop et du rock et blues. Et le 28-6, les Slinky Boys

27 et 28 juin, la fête patronale de la Saint-Pierre et Paul à Virmain. Le samedi 27 juin, soirée animée par un DJ, restauration sur place, manège forain. Le dimanche 28 juin, brocante vide-grenier dans les rues du village, avec la vente de grillades et de boissons directement dans vos allées. Restauration et manège forain, soirée animée par un DJ. L'ensemble des événements sont organisés par l'association Virmain en fête. L'entrée

La fête Western Country à Petite Rosselle, le rendez-vous incontournable de l'été est de retour. L'entrée est gratuite. La société de tir organise cette année sa grande fête Western le week-end du 4 et 5 juillet, comme toujours sur son site rue du Puy Saint-Joseph à Petite Rosselle. Le samedi à partir de 14h et le dimanche à partir de 10h. Au programme, marché thématique avec stand d'articles évoquant le Far West, animation pour enfants avec châteaux gonflables et toboggans, concours de tir pour petits et grands, animation indienne sur fond de tipi et campement de trappeurs autour d'une grande piste de danse à disposition de tous les amateurs de danse country. L'animation musicale et les démonstrations de danse country seront assurées par Elisabeth et Dani. Restauration rapide sur place assurée tout le week-end avec café, gâteaux et glaces. Pizza et flammes en soirée et le traditionnel jambon à la broche le dimanche à midi. Un grand parking et un espace moto seront à disposition ainsi que des chapiteaux pour pallier aux caprices de la météo. Facile à trouver, l'accès au site sera signalé dès l'entrée de la commune.

0: Ceci met fin aux informations locales et régionales de Radio Sanabor.
1: Vous êtes toujours sur les ondes de Radio Sanabor en compagnie de Jacques dans l'émission Salut les copains. Allez, on va écouter quelque chose de spécial. On va écouter Rasputin.

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0: Et la prochaine chanson qu'on va écouter date des années 80 et c'était un grand, grand hit dans les... en Allemagne, voilà.
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on va rendre un hommage à, au chanteur Noël Deschamps. Alors Noël Deschamps, c'était un chanteur qui faisait toujours la première partie des concerts de Johnny Hallyday. Alors cette chanson date des années 60.

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Et c'est ainsi que se termine l'émission. Salut les copains, je vous remercie pour vos appels et surtout pour votre fidélité. Surtout le dernier qui m'a appelé, dernier auditeur. Alors, je vais donner la place à Jeannot pour son émission Amicalement Vôtre. Quant à moi, vous me retrouvez mercredi prochain à partir de 14h. Sur ce, je vous dis bonsoir, passez une bonne semaine, salut.

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Il est 17h.

Bonsoir à tous, chers auditeurs, auditrices, ainsi qu'internautes. J'espère que vous allez bien en ce mercredi soir. Bien caniculaire, hein, le dôme de chaleur nous prend à la gorge. Ah ben, j'espère que vous avez passé une agréable après-midi sur les ondes RSN avec le programme musical de Jacques qui est toujours aussi atypique et qui sort toujours autant de l'ordinaire. À qui d'ailleurs m'a souhaité un bon retour ainsi qu'une agréable soirée. Alors, bienvenue dans l'émission musicale amicalement vôtre présentée par Jeannot et ceci jusqu'à 20h. Tout d'abord, on va commencer par saluer nos personnes âgées, malades, seules, qu'il faut surtout pas oublier en ce moment. À travers cette canicule, et nous aurons également une pensée pour le personnel médical, bien entendu. Alors, pour oublier un peu cette canicule et tous nos tracas et soucis quotidiens, et cette actualité plus que brûlante, tout simplement notre programme musical en place, avec une première chanson, donc, de Nilda Fernandez, Madrid, Madrid.

Et pour vous, Yves de Frémin-Merlebach, pour votre plaisir personnel, on va écouter Osez Joséphine, interprétée par Alain Bachon. Merci à vous.

agréable soirée et souhaiter à Sidoni ainsi qu'à Marianne de Belle-Roche et à la table du samedi. Et tout ceci n'est bien dit, Irène de Diblin. Et pour vous, Irène, on va écouter Magic Moment. Cette chanson nous est interprétée par Sémineur aussi. J'espère que cette musique, cette mélodie va vous plaire. Merci à vous.

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17h36, quelques faits marquants qui se sont déroulés un 24 juin. Et on commence par l'année 1859. C'est la bataille de Solferino. Le Génois, Henri Dunant, horrifié par la souffrance de milliers de soldats, fonde en 1863 un comité qui fut l'embryon de l'actuel Comité international de la Croix-Rouge, CICR. En 1901, c'est la première exposition à Paris de Pablo Picasso. 1910, le Japon envahit la Corée. 1936, vote de la loi sur les conventions collectives en France. En 1943, la Martinique se rallie à la France libre. Et enfin, on termine par l'année 1947, le premier témoignage sur un ovni par l'Américain Carl Arnold, qui en aurait vu de son avion dans les montagnes rocheuses aux États-Unis.

Et maintenant pour vous, Josie de Creuswald, pour votre plaisir personnel, on va écouter Pascal Richard qui va nous interpréter Soir de blues. Merci à vous.

Et maintenant, on va écouter l'orchestre Jean-Georges qui va les interpréter. C'est lui la vedette. Et on poursuivra notre programme musical avec Véronique Saint-Germain qui va les interpréter, voire Saint-Malo.

Et Boubou, Rosemary de Saint-Bouze pour votre plaisir personnel. On va écouter le groupe Memphis qui va nous interpréter Arrivederci et Goodbye. Merci à vous.

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18h02 sur les ondes de Radio Saint-Dabour et vous êtes toujours dans l'émission musicale Amicalement Vôtre présentée par Jeannot et ceci jusqu'à 20h. Ondes de Radio Saint-Dabour et vous êtes toujours dans l'émission musicale Amicalement Vôtre présentée par Jeannot et ceci jusqu'à 20h. Ah ben, j'espère.

Et pour vous, Johanna, pour votre plaisir personnel, on va écouter Alain Chanoun qui va nous interpréter Les Bleus au cœur. J'espère que ces chansons vont vous plaire. Merci à vous.

18h25, on va changer un peu de rythme, c'est RSN et c'est Eddie Mitchell qui va les interpréter et la voix d'Elvis.

Et c'est Fabienne de Saint-Avold qui souhaite une agréable soirée à Rosemary de Saint-Bouze ainsi qu'à l'animateur de ce soir. Merci beaucoup. Et pour vous, donc, on va écouter un morceau instrumental qui nous vient de Pologne. Merci beaucoup.

juste avant de, on a entendu Alain Bachoum qui nous a interprété Le Sud, et là on vient d'entendre Edith Michel qui nous a interprété Tu peux préparer le café noir. Et avant de passer à la chanson suivante, une petite histoire. C'est une histoire belge. À la fin des épreuves de natation aux Jeux Olympiques pour l'équipe belge, tout le monde rentre à l'hôtel et l'entraîneur fait « Patron, champagne pour tout le monde. Ah, vous avez gagné une épreuve ?»« Non, mais on est content. »« Mais pourquoi vous êtes content ?»« Ben, c'est la première fois que nous n'avons aucun noyé. »

On poursuit notre programme musical à 18h55 avec dans un premier temps Serge Reggiani qui va les interpréter Il suffirait de presque. Ensuite Michel Fugain et son Big Bazar vont nous interpréter Attention mesdames et messieurs.

qui sont déjà à table ou qui vont passer à table, et ceux qui sont en cours de route, ben bonne route et soyez prudents, afin que vous rentrez sains et saufs à vos domiciles. Donc on va cheminer tranquillement vers les 20h en chansons et en musique, en mettant tout simplement en place notre programme musical.

0: on va pas oublier notre idole nationale, notre rocker national, Johnny Hallyday, donc, qui va nous interpréter une de ses chansons. Ah ben, justement, comme le soleil brille encore, ben, cette chanson s'intitule Comme le soleil.
1: Ouais.

Les Rosemary de Saint-Bouche qui souhaitent une agréable soirée. Fabienne avait traversé cette chanson donc de Frank Michael qui, comme tout le monde le sait, je suppose, nous a quittés il y a tout récemment. Et il va nous chanter, donc, ou nous interpréter une chanson en italien, El Mondo. Merci à vous.

avant de passer à la chanson suivante, une petite réflexion sur le père. Je parle du papa, évidemment. Donc, c'était la fête dimanche dernier. Le temps qu'un homme comprenne que son père avait raison, il a généralement un fils qui pense qu'il a tort.

Je te suivrai, chanson interprétée par Jean-Pierre François. Il est 19h26, donc il nous reste encore une demi-heure à passer ensemble, et avant de passer ces demi-heures, évidemment, en chanson et en musique. Et pour ce faire, on va commencer par écouter Michel Berger, et il va nous interpréter quelques mots d'amour.

Il est presque 19h40 sur RSN. On poursuit notre programme musical, et bien sûr, avec Sylvie Vartan qui va nous interpréter Darina.

Ciao, ciao, au Wiedersehen. Chanson interprétée, bien sûr, par les Amigos. Et voilà donc sur cette dernière chanson que se termine l'émission amicalement vôtre. J'espère que vous avez passé une agréable soirée sur les ondes de Radio Sanabon en ma compagnie, que ma musique vous a plu. Donc à partir de 20h, ce sera midi non-stop, et ceci jusqu'à demain matin, 8h, heure à laquelle ce sera donc Erika et Marianne qui seront là pour leur émission Voyage sans frontières. Moi, je vous remercie encore pour tous vos appels et surtout pour votre gentillesse à mon égard, ainsi qu'à votre fidélité à notre station. Quant à moi, si vous le voulez bien, je vous dis à demain après-midi, donc jeudi après-midi, et ceci à partir de 14h et jusqu'à 17h dans l'émission Mélodie préférée. Alors, d'ici là, portez-vous bien et surtout prenez soin de vous. N'oubliez pas de vous protéger. Bon, maintenant, la soirée approche, hein, plutôt même la nuit approche, donc les températures seront moins chaudes, entre guillemets, mais demain, c'est reparti. Rebelotin, prenez soin de vous, couvrez-vous. Hein. Eh bien, je vous dis bonsoir à tous, bonne nuit, bien sûr. Bye bye, votre Jeannot.

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